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2: Buongiorno, bonjour, buona giornata a tutti, bonne journée à toutes et à tous. Il est 6h passé de quelques secondes, bon réveil avec Radio Galli Cittadella.

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0: Tom Dinor avec Suzanne Vega. Il est 7h30.
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0: Bonjour et content de vous retrouver. N'est qu'au micro, jeudi 25 juin 2026. Nous fêtons les prospères. On démarre avec Bill Withers, Lion Me, Lyra Amir. Et puis, une nuit incolore avant l'éphéméride.

0: Nuit en color avec on s'écrira bonne fête aujourd'hui au Prosper jeudi 25 juin.
1: Un très bon jeudi 25 juin 2026. Les Prospers sont à l'honneur aujourd'hui, c'est leur fête et c'est la journée mondiale des gens de mer, journée mondiale du marin. Dans l'éphéméride de cette journée, le 25 juin 2009, il y a déjà 17 ans, Michael Jackson, le roi de la pop, était retrouvé inconscient dans la maison qu'il louait à Los Angeles. Les ambulanciers essaient de le ramener à la vie, mais le roi de la pop est déclaré mort à l'hôpital. Allez, bon anniversaire à vous les natifs du 25 juin. Vous êtes les mêmes jours que Robert Charlebois, le chanteur qui fête ses 82 ans. Philippe Lachaud, acteur, réalisateur, qui fête aujourd'hui ses 46 ans. Et très bon anniversaire également à Jean Castex, 61 ans pour lui aujourd'hui. Voilà, très belle journée avec nous, excellent jeudi. 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

0: Jean-Jacques Goldman avec l'un de ses plus beaux titres. Tu manques à 7h47. L'horoscope du jour sur RCC, c'est maintenant. Slimane, Véronique Sanson, avant de retrouver le programme télé et avant le retour des infos à 8h, Philippe Jam notamment. Le groupe Supertramp.
1: Voici votre horoscope de ce jeudi 25 juin. Bélier, un petit coup de fatigue s'invite dans cette journée, mais grâce à votre détermination, vous y résisterez. Taureau, certaines personnes médisantes vous agacent et mériteraient une petite remise en place. Gémeaux, ce mois de juin semble très confortable sur le plan professionnel. Cancer, vous êtes pris dans un bel élan de générosité et de zénitude. Lion, les célibataires ont des projets qui pourraient bien se concrétiser en cette journée. Vierge, vous reprenez le chemin de vos ambitions et vous êtes très motivé. Balance, vous hésitez entre des choix professionnels que l'on pourrait vous proposer. Scorpion, ce n'est pas encore le moment de vous reposer, des dossiers importants s'empilent avant les vacances. Sagittaire, c'est grâce à votre sens de l'organisation que vous saurez mener de bout en bout un contrat important. Capricorne, si vous êtes célibataire, c'est votre journée. Une rencontre sérieuse est à prévoir. Verseau, vos proches vous soutiennent dans vos projets, ce qui zénifie plutôt l'atmosphère. Et poisson, les journées s'enchaînent et sont remplies, ce qui vous laisse peu de temps pour vous reposer.

0: Votre soirée télé pour ce jeudi 25 juin, c'est parti avec tout d'abord ce soir sur TF1 dès 21h, Zodiac, votre série avec Francis Huster et Erika Saint, avec un épisode inédit. Sur France 2, Cash Investigation, le magazine présenté par Élise Lucet sur le thème « Les aliments ultra transformés ». Et enfin du foot sur M6, 21h50, à la suite de la Coupe du Monde en direct avec la rencontre Équateur-Allemagne. Bonne soirée télé, bon jeudi.
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0: Take the Long Way Home. C'était le groupe Supertramp. Bonne fête aujourd'hui au Prosper. Jeudi 25 juin 2026, vous écoutez RCC. Voici les infos. Philippe Jam, bonjour.
1: Bonjour, deux personnes ont été blessées hier dans un accident de la route près du rond-point de Campo dello à Ajaccio. Une seule voiture qui s'est retrouvée sur le toit impliquée dans l'accident avec deux personnes à son bord qui ont été transportées en urgence relative à l'hôpital. Après qu'un homme d'une trentaine d'années a été blessé par balle à la jambe hier soir au sixième étage d'une résidence dans le quartier de Paesenovo au sud de Bastia, une enquête a été ouverte pour violence volontaire avec arme. Peu d'éléments ont pour l'heure filtré dans ce dossier. Des auditions sont en cours. Dans un dossier d'organisation de jeux d'argent et de hasard prohibé, blanchiment et non-justification de ressources, cinq prévenus comparaissaient hier devant le tribunal correctionnel de Bastia, suspectés d'avoir organisé des parties de poker clandestines dans un bar de Venzolasque. Principal accusé, Pierre-Jules Federici, 37 ans, propriétaire du bar, a été condamné à 2 ans de prison avec sursis, une amende de 50 000 euros et une peine d'interdiction de gérer un débit de boisson. Son bar lui a été restitué alors que le parquet en réclamait la confiscation. Philippe Guidoni, 54 ans, a écopé de 18 mois de prison avec sursis et de 50 000 euros d'amende pour organisation de jeux d'argent et de hasard prohibés. Jaouad Adouti, 43 ans, et Frédéric Dedola, 39 ans, ont été condamnés à 1 an de prison avec sursis et 25 000 euros d'amende. Enfin, Pedro Maria Angelelli, 26 ans, a été relaxé. Le tribunal correctionnel de Bastia, qui a également condamné un homme de 54 ans, Samuel Nadal, il y a 7 ans de prison, 20 000 euros au titre de préjudice moral et une interdiction de territoire en Corse pendant 5 ans, accusé de vol avec violence à Areño en juillet 2022, au domicile d'une commerçante de 70 ans. L'homme a été condamné par défaut puisqu'en fuite, en raison d'une erreur de procédure, un mandat d'arrêt a été lancé contre lui. Le pont de Saint-Florent, porté par les eaux en décembre dernier, a été rouvert à la circulation hier afin d'éviter de nouveaux problèmes. Le nouveau pont a été solidement ancré dans la roche à 25 mètres de profondeur. 6 pieux porteurs d'un mètre de diamètre le soutiennent, avec d'autres formant un mur de protection pour les fondations. Par ailleurs, afin de développer son activité croisière, le port de Plaisance a mis en place une zone d'accès restreint destinée à une clientèle haut de gamme. Le très joli port de Saint-Florent est en effet une escale très prisée par les compagnies de croisière haut de gamme, notamment américaines. Selon une étude de l'INSEE, en 2022, un quart des établissements de 0 à 10 salariés, hors micro-entreprises, relèvent de l'artisanat et emploient quelque 15 550 personnes. Ils se répartissent entre 4 grands secteurs, l'alimentation, le bâtiment, la production de biens et les services. Leur ancrage territorial est particulièrement marqué dans les territoires ruraux et périurbains. L'artisanat se caractérise par une forte présence d'ouvriers et par son rôle dans l'insertion des jeunes via l'apprentissage. Les établissements artisanaux génèrent quelque 681 millions d'euros de richesse, soit 13% de celles produites par l'ensemble de l'économie marchande régionale. Le bâtiment est le premier secteur en nombre d'emplois et en richesse créée. La production de biens affiche quant à elle la richesse dégagée par emploi la plus élevée avec 47 000 euros. En Corse, l'artisanat couvre 250 métiers. Si certains sont bien connus du grand public comme boulanger, pâtissier, électricien, coiffeur, d'autres le sont un peu moins comme les nettoyeurs industriels ou encore les métalliers serruriers. La météo pour terminer ce journal, la vigilance orange canicule est prolongée jusqu'à ce soir, 23h59 à minima. La Corse qui est également placée en vigilance jaune pour le phénomène orage. Le ciel ne sera en effet pas tout bleu ce jeudi et des nuages donneront localement de rares averses, parfois orageuses dans l'après-midi. Le vent d'est sera faible, localement modéré dans le Cap Corse, s'orientant ouest en fin de journée. Les maximales toujours largement au supérieur au normal de saison, 31 à 35 degrés.
2: Bonjour, le record de mardi n'aura pas tenu longtemps. Ce mercredi était la journée la plus chaude jamais enregistrée en France. 14 départements basculent en vigilance rouge canicule aujourd'hui, soit 72 au total. Les Deux-Sèvres et la Haute-Garonne sont par ailleurs placés en danger très élevé pour les incendies. Et puis l'épreuve française du brevet des collèges prévue ce vendredi est maintenue par le ministre Édouard Geffray, et ce malgré cette canicule. L'examen aura bien lieu au niveau national. Pour garantir la sécurité des candidats, des pauses fraîcheurs seront instaurées entre chaque partie et l'effectif sera limité à 15 élèves par salle. Les chefs d'établissement sont chargés d'organiser la logistique alors que des professeurs réclament toujours l'annulation de l'épreuve. L'enquête sur la mort de la jeune Layana retrouvée dans le Gers le 4 juin dernier prend un nouveau tournant. Le parquet d'Agen a annoncé ce mercredi l'ouverture d'une information judiciaire élargie au chef de viol sur mineur de 15 ans. Les causes précises du décès restent encore indéterminées. Des analyses complémentaires sont toujours en cours. Premier cas historique d'Ebola sur le sol français. Un médecin humanitaire de retour d'une mission en République démocratique du Congo a été testé positif. Le patient est actuellement en prise en charge dans un établissement spécialisé sous haute sécurité. Son état est stable avec une charge virale faible. Les autorités sanitaires identifient actuellement les passagers du vol Kinshasa Paris afin de leur imposer un isolement de 21 jours. Le risque de contamination reste faible. Renault lance un plan de départ volontaire visant 800 ingénieurs en France d'ici fin 2027. Une réorganisation concentrée en Île-de-France et une réponse stratégique d'après le constructeur face à la pression croissante de la concurrence chinoise. Un drame à Biarritz où un pan de falaise s'est effondré hier soir. Le corps sans vie d'une femme a été retrouvé par les secours tandis qu'un autre plongeur reste porté disparu. Un troisième a pu être secouru indemne. Les recherches suspendues dans la nuit doivent reprendre ce matin. À l'international, l'armée israélienne a annoncé avoir mené une frappe aérienne ciblée dans le sud du Liban ce mercredi. Une opération qui visait deux membres du Hezbollah identifiés comme une menace immédiate pour les troupes au sol. Une action qui intervient en pleine reprise des négociations. Enfin du football avec la Suisse qui s'est imposée devant le Canada et la Bosnie l'emporte 3-1 face au Qatar qui lui est éliminé dès la phase de poule.
3: Un très bon jeudi 25 juin 2026. Les prospères sont à l'honneur aujourd'hui, c'est leur fête et c'est la journée mondiale des gens de mer, journée mondiale du marin. Dans l'éphéméride de cette journée, le 25 juin 2009, il y a déjà 17 ans, Michael Jackson, le roi de la pop, était retrouvé inconscient dans la maison qu'il louait à Los Angeles. Les ambulanciers essaient de le ramener à la vie, mais le roi de la pop est déclaré mort à l'hôpital. Allez, bon anniversaire à vous les natifs du 25 juin. Vous êtes les mêmes jours que Robert Charlebois, le chanteur qui fête ses 82 ans. Philippe Lachaud, acteur, réalisateur, qui fête aujourd'hui ses 46 ans. Et très bon anniversaire également à Jean Castex, 61 ans pour lui aujourd'hui. Voilà, très belle journée avec nous, excellent jeudi.
2: Plus de 70 départements sont en vigilance rouge pour canicule pour ce jeudi avec des températures très élevées qui oscillent entre 32 et 42 pour les maximales. Côté ciel dans la matinée, c'est du soleil qui est annoncé. Par contre, dans l'après-midi, ça pourrait se couvrir à l'ouest du pays, notamment sur la Bretagne et en Nouvelle-Aquitaine avec un risque d'orage annoncé et pas mal de vent également avec des rafales attendues entre 50 et 90 km/h.
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Stéphane Hecher avec Si tu veux que je chante. Allez, on va chanter tout de suite avec le groupe Depeche Mode. Enjoy the silence. Il y aura aussitôt après la météo de Philippe Jam.

0: Le groupe légendaire Depeche Mode avec Enjoy the Silence à 8h30. Vous écoutez RCC, Vanessa Paradis, Eric Chardin, il y aura également Loïc Notat et puis Lehmann dans quelques minutes avant de jeter un œil en direction de l'horoscope. Tout de suite, c'est la météo.
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2: La vigilance orange canicule est prolongée jusqu'à ce soir, 23h59 à minima. La Corse qui est également placée en vigilance jaune pour le phénomène orage. Le ciel ne sera en effet pas tout bleu ce jeudi et des nuages donneront localement de rares averses, parfois orageuses dans l'après-midi. Le vent d'est sera faible, localement modéré dans le Cap Corse, s'orientant ouest en fin de journée. Les maximales toujours largement supérieures au normal de saison, 31 à 35 degrés.
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Nous fêtons aujourd'hui les prospères, l'horoscope à 8h52 avant. Souvenir avec le magnifique titre New York, New York, Liza Minnelli et Lehman tout de suite avec le titre Le Chat.

0: L'excellente Liza Minnelli avec ce magnifique titre New York, New York. 8h52 minutes pour ce jeudi. Bonne fête aux prospères. Tout de suite, on jette un œil en direction de l'horoscope du jour.
1: Voici votre horoscope de ce jeudi 25 juin. Bélier, un petit coup de fatigue s'invite dans cette journée, mais grâce à votre détermination, vous y résisterez. Taureau, certaines personnes médisantes vous agacent et mériteraient une petite remise en place. Gémeaux, ce mois de juin semble très confortable sur le plan professionnel. Cancer, vous êtes pris dans un bel élan de générosité et de zénitude. Lion, les célibataires ont des projets qui pourraient bien se concrétiser en cette journée. Vierge, vous reprenez le chemin de vos ambitions et vous êtes très motivé. Balance, vous hésitez entre des choix professionnels que l'on pourrait vous proposer. Scorpion, ce n'est pas encore le moment de vous reposer, des dossiers importants s'empilent avant les vacances. Sagittaire, c'est grâce à votre sens de l'organisation que vous saurez mener de bout en bout un contrat important. Capricorne, si vous êtes célibataire, c'est votre journée. Une rencontre sérieuse est à prévoir. Verseau, vos proches vous soutiennent dans vos projets, ce qui zénifie plutôt l'atmosphère. Et poisson, les journées s'enchaînent et sont remplies, ce qui vous laisse peu de temps pour vous reposer. 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

0: Le groupe Tears for Fears avec A Woman in Change. Vous écoutez RCC, il est quasiment 9h. Allez, on retrouve les infos ainsi que l'éphéméride et nous jetterons un œil en direction ensuite de la météo.
1: Bonjour, deux personnes ont été blessées hier dans un accident de la route près du rond-point de Campo dello à Ajaccio. Une seule voiture qui s'est retrouvée sur le toit impliquée dans l'accident avec deux personnes à son bord qui ont été transportées en urgence relative à l'hôpital. Après qu'un homme d'une trentaine d'années a été blessé par balle à la jambe hier soir au sixième étage d'une résidence dans le quartier de Paesenovo au sud de Bastia, une enquête a été ouverte pour violence volontaire avec arme. Peu d'éléments ont pour l'heure filtré dans ce dossier. Des auditions sont en cours. Dans un dossier d'organisation de jeux d'argent et de hasard prohibé, blanchiment et non-justification de ressources, cinq prévenus comparaissaient hier devant le tribunal correctionnel de Bastia, suspectés d'avoir organisé des parties de poker clandestines dans un bar de Venzolasca. Principal accusé, Pierre-Jules Federici, 37 ans, propriétaire du bar, a été condamné à 2 ans de prison avec sursis, une amende de 50 000 euros et une peine d'interdiction de gérer un débit de boisson. Son bar lui a été restitué alors que le parquet en réclamait la confiscation. Philippe Guidoni, 54 ans, a écopé de 18 mois de prison avec sursis et de 50 000 euros d'amende pour organisation de jeux d'argent et de hasard prohibés. Jaouad Adouti, 43 ans, et Frédéric Dedola, 39 ans, ont été condamnés à 1 an de prison avec sursis et 25 000 euros d'amende. Enfin, Pedro Maria Angelelli, 26 ans, a été relaxé. Le tribunal correctionnel de Bastia qui a également condamné un homme de 54 ans, Samuel Nadal, il y a 7 ans de prison, 20 000 euros au titre de préjudice moral et une interdiction de territoire en Corse pendant 5 ans, accusé de vol avec violence à Areño en juillet 2022 au domicile d'une commerçante de 70 ans. L'homme a été condamné par défaut puisqu'en fuite en raison d'une erreur de procédure, un mandat d'arrêt a été lancé contre lui. Le pont de Saint-Florent, porté par les eaux en décembre dernier, a été rouvert à la circulation hier afin d'éviter de nouveaux problèmes. Le nouveau pont a été solidement ancré dans la roche à 25 mètres de profondeur. 6 pieux porteurs d'un mètre de diamètre le soutiennent, avec d'autres formant un mur de protection pour les fondations. Par ailleurs, afin de développer son activité croisière, le port de Plaisance a mis en place une zone d'accès restreint destinée à une clientèle haut de gamme. Le très joli port de Saint-Florent est en effet une escale très prisée par les compagnies de croisière haut de gamme, notamment américaines. Selon une étude de l'INSEE, en 2022, un quart des établissements de 0 à 10 salariés, hors micro-entreprises, relèvent de l'artisanat et emploient quelque 15 550 personnes. Ils se répartissent entre 4 grands secteurs, l'alimentation, le bâtiment, la production de biens et les services. Leur ancrage territorial est particulièrement marqué dans les territoires ruraux et périurbains. L'artisanat se caractérise par une forte présence d'ouvriers et par son rôle dans l'insertion des jeunes via l'apprentissage. Les établissements artisanaux génèrent quelque 681 millions d'euros de richesses, soit 13% de celles produites par l'ensemble de l'économie marchande régionale. Le bâtiment est le premier secteur en nombre d'emplois et en richesses créées. La production de biens affiche quant à elle la richesse dégagée par emploi la plus élevée avec 47 000 euros. En Corse, l'artisanat couvre 250 métiers. Si certains sont bien connus du grand public comme boulanger, pâtissier, électricien, coiffeur, d'autres le sont un peu moins comme les nettoyeurs industriels ou encore les métalliers serruriers. La météo pour terminer ce journal, la vigilance orange canicule est prolongée jusqu'à ce soir, 23h59 à minima. La Corse qui est également placée en vigilance jaune pour le phénomène orage. Le ciel ne sera en effet pas tout bleu ce jeudi et des nuages donneront localement de rares averses, parfois orageuses dans l'après-midi. Le vent d'est sera faible, localement modéré dans le Cap Corse, s'orientant ouest en fin de journée. Les maximales toujours largement supérieures au normal de saison, 31 à 35 degrés.
2: Bonjour, le record de mardi n'aura pas tenu longtemps. Ce mercredi était la journée la plus chaude jamais enregistrée en France. 14 départements basculent en vigilance rouge canicule aujourd'hui, soit 72 au total. Les Deux-Sèvres et la Haute-Garonne sont par ailleurs placés en danger très élevé pour les incendies. Et puis l'épreuve française du brevet des collèges prévue ce vendredi est maintenue par le ministre Édouard Geffray, et ce malgré cette canicule. L'examen aura bien lieu au niveau national. Pour garantir la sécurité des candidats, des pauses fraîcheurs seront instaurées entre chaque partie et l'effectif sera limité à 15 élèves par salle. Les chefs d'établissement sont chargés d'organiser la logistique alors que des professeurs réclament toujours l'annulation de l'épreuve. L'enquête sur la mort de la jeune Layana retrouvée dans le Gers le 4 juin dernier prend un nouveau tournant. Le parquet d'Agen a annoncé ce mercredi l'ouverture d'une information judiciaire élargie au chef de viol sur mineur de 15 ans. Les causes précises du décès restent encore indéterminées. Des analyses complémentaires sont toujours en cours. Premier cas historique d'Ebola sur le sol français. Un médecin humanitaire de retour d'une mission en République démocratique du Congo a été testé positif. Le patient est actuellement pris en charge dans un établissement spécialisé sous haute sécurité. Son état est stable avec une charge virale faible. Les autorités sanitaires identifient actuellement les passagers du vol Kinshasa à Paris afin de leur imposer un isolement de 21 jours. Le risque de contamination reste faible. Renault lance un plan de départ volontaire visant 800 ingénieurs en France d'ici fin 2027. Une réorganisation concentrée en Île-de-France et une réponse stratégique d'après le constructeur face à la pression croissante de la concurrence chinoise. Un drame à Biarritz où un pan de falaise s'est effondré hier soir. Le corps sans vie d'une femme a été retrouvé par les secours tandis qu'un autre plongeur reste porté disparu. Un troisième a pu être secouru indemne. Les recherches suspendues dans la nuit doivent reprendre ce matin. À l'international, l'armée israélienne a annoncé avoir mené une frappe aérienne ciblée dans le sud du Liban ce mercredi. Une opération qui visait deux membres du Hezbollah identifiés comme une menace immédiate pour les troupes au sol. Une action qui intervient en pleine reprise des négociations. Enfin du football avec la Suisse qui s'est imposée devant le Canada et la Bosnie l'emporte 3-1 face au Qatar qui lui est éliminé dès la phase de poule.
3: Un très bon jeudi 25 juin 2026. Les prospères sont à l'honneur aujourd'hui, c'est leur fête et c'est la journée mondiale des gens de mer, journée mondiale du marin. Dans l'éphéméride de cette journée, le 25 juin 2009, il y a déjà 17 ans, Michael Jackson, le roi de la pop, était retrouvé inconscient dans la maison qu'il louait à Los Angeles. Les ambulanciers essaient de le ramener à la vie, mais le roi de la pop est déclaré mort à l'hôpital. Allez, bon anniversaire à vous les natifs du 25 juin. Vous êtes les mêmes jours que Robert Charlebois, le chanteur qui fête ses 82 ans. Philippe Lachaud, acteur, réalisateur, qui fête aujourd'hui ses 46 ans. Et très bon anniversaire également à Jean Castex, 61 ans pour lui aujourd'hui. Voilà, très belle journée avec nous, excellent jeudi.
2: Plus de 70 départements sont en vigilance rouge pour canicule pour ce jeudi avec des températures très élevées qui oscillent entre 32 et 42 pour les maximales. Côté ciel dans la matinée, c'est du soleil qui est annoncé. Par contre, dans l'après-midi, ça pourrait se couvrir à l'ouest du pays, notamment sur la Bretagne et en Nouvelle-Aquitaine avec un risque d'orage annoncé et pas mal de vent également avec des rafales attendues entre 50 et 90 km/h.
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0: Miles Smith avec Stay à 9h14 à l'écoute d'RCC. Voici le programme de votre soirée télé aujourd'hui jeudi.
1: Votre soirée télé pour ce jeudi 25 juin, c'est parti avec tout d'abord ce soir sur TF1 dès 21h, Zodiac, votre série avec Francis Huster et Erika Saint, avec un épisode inédit. Sur France 2, Cash Investigation, le magazine présenté par Élise Lucet sur le thème les aliments ultra transformés. Et enfin du foot sur M6, 21h50, à la suite de la Coupe du Monde en direct avec la rencontre Équateur-Allemagne. Bonne soirée télé, bon jeudi.
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Vanessa Paradis avec son avant-dernier titre, c'était Les épines du cœur. Dans un instant, à 9h30 sur RCC, le journal sportif. Juste après ce titre de Covaria, on l'avait connu d'ailleurs avec ce morceau, et je vous l'offre maintenant sur RCC Nuit d'amour.

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1: Voilà, c'était un extrait de Covaria avec Nuit d'amour. Après une petite erreur de manipulation, voici Imouvrini avant le flash sportif.

0: Vous écoutez RCC, il est 9h30, Tina Turner, la chronique série, après le flash sportif, tout de suite.
1: Bonjour à toutes et à tous, on débute avec la coquille parfaite, rendue par le Mexique, co-organisateur de la Coupe du Monde 2026 en phase de groupe. Les Mexicains ont terminé leur phase de groupe par une victoire 3-0 contre la République tchèque. Hier soir, Chavez, Quiñones et Fidalgo sont les buteurs pour la tri. Le Mexique termine donc premier de son groupe, alors que les Tchèques rentrent à la maison à la dernière place. L'autre qualifié dans cette poule A, c'est l'Afrique du Sud, qui a battu la Corée du Sud 1-0 grâce à Mazeko. C'est la première fois de leur histoire que les Bafana Bafana sortent de la phase de groupe en Coupe du Monde. Les Coréens, eux, devront attendre pour savoir s'ils feront partie des 8 meilleurs 3e. Et dans le groupe B, c'est la Suisse qui termine finalement en tête du groupe. Les Helvètes ont grillé la politesse aux Canadiens en s'imposant 2-1. Les Suisses terminent cette phase de groupe avec 7 points. Devant le Canada, 4 points. La Bosnie-Herzégovine devrait faire partie des 8 meilleurs 3e avec 4 points elle aussi. Après sa victoire 3-1 sur le Qatar hier soir, des Qataris son bon dernier et rentre à la maison. Et puis dans le groupe C, le Brésil a terminé la phase de groupe par une victoire nette 3-0 sur l'Écosse grâce à un doublé de Vinicius Junior notamment. Une rencontre marquée par l'entrée en jeu de Neymar pour le dernier quart d'heure de la partie. Dans l'autre match, le Maroc a battu Haïti 4-2. Haïti est tout de même parvenu à inscrire ses deux premiers buts en Coupe du Monde et à faire douter les Marocains en menant 1-0 et 2-1 dans la partie. Brésil et Maroc sont donc qualifiés dans le groupe C. Et ce jeudi, 6 matchs au programme dans le groupe E, Équateur, Allemagne et Curaçao, Côte d'Ivoire à 22h. Japon, Suède, Tunisie, Pays-Bas dans le groupe F à 1h du matin. Et Turquie, États-Unis et Paraguay, Australie à 4h du matin dans le groupe D. En tennis, 6 Français disputent le dernier tour des qualifications à Wimbledon. Après Harmony Tan, c'est Océane Dodin et Léolia Jean-Jean qui joueront leur qualification dans le tournoi final côté féminin. Hugo Gaston, Clément Tabur et Kyrian Jacquet chez les messieurs. Et puis J-9 avant le début du Tour de France 2026 en cyclisme. Les équipes dévoilent petit à petit les effectifs qui couvriront la grande boucle. Ce devrait être sans David Gaudu du côté de la Groupama FDJ United. Très belle journée de sport.
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0: sur Netflix cette semaine la saison 2 d'Avatar, le dernier maître de l'air, l'adaptation en live action de la série animée. La série suit Aang, jeune avatar chargé d'apprendre à maîtriser les quatre éléments, l'eau, la terre, le feu et l'air, afin de restaurer l'équilibre d'un monde menacé par la nation du feu. Dans cette saison 2, le héros reprend la route avec Katara et Sokka après une victoire douce-amère qui a permis de sauver la tribu de l'eau du pôle Nord.
1: Le royaume de la terre est sur le point de tomber.
2: Ça fait 100 ans que la nation du feu se bat pour conquérir le monde. Dans tout le royaume de la terre, la guerre fait rage. Si on veut parvenir à les vaincre, j'ai besoin que tu m'apprennes la maîtrise de la terre.
0: Un nouveau chapitre qui conduit le petit groupe vers le royaume de la terre, une étape qui doit aussi permettre à Aang de poursuivre son apprentissage alors que la maîtrise de la terre devient un enjeu central de son parcours. Atomic débarque sur Prime Video. Max et Mohamed, deux amis improbables et encore moins des héros, sont embarqués dans le complot d'un cartel pour transporter de l'uranium à travers l'Afrique du Nord. Le duo est confronté à une terrible décision: penser à leur propre intérêt ou tout risquer pour éviter qu'une bombe nucléaire ne tombe entre de mauvaises mains. Poursuivi par Cassie Elliot, un agent hautement qualifié de la CIA dont la mission est d'empêcher les terroristes d'acquérir une bombe nucléaire, le MI6 et un réseau de trafiquants, Max et Mohamed se retrouvent dans la situation absurde d'être pour une fois les gentils. On reste sur Prime avec Driver's Ed, permis de conduire pour son titre français, une exclusivité de la plateforme. Cette comédie américaine suit Jérémy, un adolescent qui vole la voiture de son moniteur d'auto-école pour rejoindre sa petite amie, désormais étudiante en première année à l'université, avec ses amis embarqués dans l'aventure.
3: Ma voiture d'auto-école a été volée.
4: Tant que vous me le ramenez, j'en ai rien à foutre!
5: Comment tu peux être sûr que ça va marcher?
6: Toute ma vie est plus belle depuis que je suis avec cette fille.
7: Je viens avec toi.
8: Moi aussi, je suis partante. Non, non, je viens pas avec vous.
9: D'ici, il y a 260 km jusqu'à Chapel Hill.
10: C'est eu?
11: Force, tu as encore de la drogue dans la voiture.
0: L'esprit des récits adolescents construit autour d'une décision absurde d'un groupe d'amis et d'un trajet qui devient une épreuve. The Bear de retour sur Disney+, avec une cinquième et ultime saison à 8 épisodes. Sydney, Richie et Nathalie Sugar découvrent que le chef a quitté le secteur de la restauration, leur laissant le restaurant à gérer. Cette dernière saison prolonge les thèmes qui traversent la série depuis ses débuts: l'héritage familial, l'ambition professionnelle, l'épuisement, la loyauté et le travail d'équipe. Paramount nous propose cette semaine Life, Larry and the Pursuit of Unhappiness, mini-série humoristique avec Larry David et Barack Obama, soit 7 épisodes. Un sera diffusé chaque semaine jusqu'au 8 août, une comédie à sketch liée au 250e anniversaire des États-Unis. Barack et Michelle Obama souhaitent célébrer l'histoire américaine à l'occasion de cet anniversaire jusqu'à l'intervention de Larry David, qui déplace le projet vers un terrain plus satirique. À noter la présence d'invités dont la distribution n'a volontairement pas c'était dévoilé. La saison 3 d'House of the Dragon débarque cette semaine sur HBO Max. 8 nouveaux épisodes proposés au rythme d'un épisode par semaine jusqu'au final prévu le 10 août. Située environ 200 ans avant les événements de Game of Thrones, la série suit l'histoire de la maison Targaryen et les tensions politiques, familiales et militaires qui conduisent à l'affrontement pour le trône de fer. Cette troisième saison poursuit la guerre dynastique engagée dans les épisodes précédents, au cœur d'un récit de succession, d'alliance et de rivalité de pouvoir. Direction Apple TV+, pour les fans de Snoopy et de son acolyte Charlie Brown, avec la saison 2 de la série animée Le camp de vacances de Snoopy, un récit familial centré sur le plein air, les scouts Beagle et la vie au camp de vacances. Dans cette nouvelle saison, Snoopy et les scouts découvrent que leur troupe est menacée de dissolution. Pour tenter de la sauver, ils partent s'immerger dans la nature et les grands espaces afin d'obtenir leur médaille. Paramount+ nous propose un thriller britannique, Wild Cherry, qui suit deux mères et leur fille dans une communauté aisée bouleversée par un scandale né dans une école privée. Lorna et Juliette et Grace et Allegra. Leur équilibre se fissure lorsque les deux adolescentes se retrouvent mêlées à un scandale. La série installe son conflit autour d'un choix de loyauté: protéger son enfant, préserver son statut social ou regarder en face les secrets qui circulent derrière l'image parfaite du quartier. Voilà pour les sorties séries de la semaine. On se retrouve la semaine prochaine.

0: Le meilleur des années 80 avec Matt Bianco, c'était vous, Sad High You Are. Vous écoutez RCC, il est déjà 10h en ce jeudi matin. Belle journée, on fête les prospères. On se retrouve demain pour la dernière matinale de la semaine, 7h30. Et on se quitte avec Félix. Pas Félix. Philippe Jam et les infos en France et dans le reste du monde. Il y aura l'éphéméride ainsi que la météo. Une page de pub aussitôt après. Arrivera Luan, notamment côté son et puis Sound of Legend.
1: Bonjour, deux personnes ont été blessées hier dans un accident de la route près du rond-point de Campo dell'Or à Ajaccio. Une seule voiture qui s'est retrouvée sur le toit impliquée dans l'accident avec deux personnes à son bord qui ont été transportées en urgence relative à l'hôpital. Après qu'un homme d'une trentaine d'années a été blessé par balle à la jambe hier soir au 6e étage d'une résidence dans le quartier de Paesenov au sud de Bastia, une enquête a été ouverte pour violence volontaire avec arme. Peu d'éléments ont pour l'heure filtré dans ce dossier. Des auditions sont en cours. Dans un dossier d'organisation de jeux d'argent et de hasard prohibé, blanchiment et non-justification de ressources, 5 prévenus comparaissaient hier devant le tribunal correctionnel de Bastia, suspectés d'avoir organisé des parties de poker clandestines dans un bar de Venzolasque. Principal accusé, Pierre-Jules Federici, 37 ans, propriétaire du bar, a été condamné à 2 ans de prison avec sursis, une amende de 50 000 euros et une peine d'interdiction de gérer un débit de boisson. Son bar lui a été restitué alors que le parquet en réclamait la confiscation. Philippe Guidoni, 54 ans, a écopé de 18 mois de prison avec sursis et de 50 000 euros d'amende pour organisation de jeux d'argent et de hasard prohibés. Jaouad Adouti, 43 ans, et Frédéric Dedola, 39 ans, ont été condamnés à 1 an de prison avec sursis et 25 000 euros d'amende. Enfin, Pedro Maria Angelelli, 26 ans, a été relaxé. Le tribunal correctionnel de Bastia, qui a également condamné un homme de 54 ans, Samuel Nadal, il y a 7 ans de prison, 20 000 euros au titre de préjudice moral et une interdiction de territoire en Corse pendant 5 ans, accusé de vol avec violence à Areño en juillet 2022, au domicile d'une commerçante de 70 ans. L'homme a été condamné par défaut puisqu'en fuite, en raison d'une erreur de procédure, un mandat d'arrêt a été lancé contre lui. Le pont de Saint-Florent, porté par les eaux en décembre dernier, a été rouvert à la circulation hier afin d'éviter de nouveaux problèmes. Le nouveau pont a été solidement ancré dans la roche à 25 mètres de profondeur. 6 pieux porteurs d'un mètre de diamètre le soutiennent, avec d'autres formant un mur de protection pour les fondations. Par ailleurs, afin de développer son activité croisière, le port de Plaisance a mis en place une ZAR, une zone d'accès restreint destinée à une clientèle haut de gamme. Le très joli port de Saint-Florent est en effet une escale très prisée par les compagnies de croisière haut de gamme, notamment américaines. Selon une étude de l'INSEE, en 2022, un quart des établissements de 0 à 10 salariés, hors micro-entreprise, relèvent de l'artisanat et emploient quelque 15 550 personnes. Ils se répartissent entre 4 grands secteurs, l'alimentation, le bâtiment, la production de biens et les services. Leur ancrage territorial est particulièrement marqué dans les territoires ruraux et périurbains. L'artisanat se caractérise par une forte présence d'ouvriers et par son rôle dans l'insertion des jeunes via l'apprentissage. Les établissements artisanaux génèrent quelque 681 millions d'euros de richesse, soit 13% de celles produites par l'ensemble de l'économie marchande régionale. Le bâtiment est le premier secteur en nombre d'emplois et en richesse créée. La production de biens affiche quant à elle la richesse dégagée par emploi la plus élevée avec 47 000 euros. En Corse, l'artisanat couvre 250 métiers. Si certains sont bien connus du grand public comme boulanger, pâtissier, électricien, coiffeur, d'autres le sont un peu moins comme les nettoyeurs industriels ou encore les métalliers serruriers. La météo pour terminer ce journal, la vigilance orange canicule est prolongée jusqu'à ce soir, 23h59 à minima. La Corse qui est également placée en vigilance jaune pour le phénomène orage. Le ciel ne sera en effet pas tout bleu ce jeudi et des nuages donneront localement de rares averses, parfois orageuses dans l'après-midi. Le vent d'est sera faible, localement modéré dans le Cap Corse, s'orientant ouest en fin de journée. Les maximales toujours largement supérieures au normal de saison, 31 à 35 degrés.
2: Bonjour, le record de mardi n'aura pas tenu longtemps. Ce mercredi était la journée la plus chaude jamais enregistrée en France. 14 départements basculent en vigilance rouge canicule aujourd'hui, soit 72 au total. Les Deux-Sèvres et la Haute-Garonne sont par ailleurs placés en danger très élevé pour les incendies. Et puis l'épreuve française du brevet des collèges prévue ce vendredi est maintenue par le ministre Édouard Geffray, et ce malgré cette canicule. L'examen aura bien lieu au niveau national. Pour garantir la sécurité des candidats, des pauses fraîcheurs seront instaurées entre chaque partie et l'effectif sera limité à 15 élèves par salle. Les Les chefs d'établissement sont chargés d'organiser la logistique alors que des professeurs réclament toujours l'annulation de l'épreuve. L'enquête sur la mort de la jeune Layana retrouvée dans le Gers le 4 juin dernier prend un nouveau tournant. Le parquet d'Agen a annoncé ce mercredi l'ouverture d'une information judiciaire élargie au chef de viol sur mineur de 15 ans. Les causes précises du décès restent encore indéterminées. Des analyses complémentaires sont toujours en cours. Premier cas historique d'Ebola sur le sol français. Un médecin humanitaire de retour d'une mission en République démocratique du Congo a été testé positif. Le patient est actuellement en prise en charge dans un établissement spécialisé sous haute sécurité. Son état est stable avec une charge virale faible. Les autorités sanitaires identifient actuellement les passagers du vol Kinshasa Paris afin de leur imposer un isolement de 21 jours. Le risque de contamination reste faible. Renault lance un plan de départ volontaire visant 800 ingénieurs en France d'ici fin 2027. Une réorganisation concentrée en Île-de-France et une réponse stratégique d'après le constructeur face à la pression croissante de la concurrence chinoise. Un drame à Biarritz où un pan de falaise s'est effondré hier soir. Le corps sans vie d'une femme a été retrouvé par les secours tandis qu'un autre plongeur reste porté disparu. Un troisième a pu être secouru indemne. Les recherches suspendues dans la nuit doivent reprendre ce matin. À l'international, l'armée israélienne a annoncé avoir mené une frappe aérienne ciblée dans le sud du Liban ce mercredi. Une opération qui visait deux membres du Hezbollah identifié comme une menace immédiate pour les troupes au sol. Une action qui intervient en pleine reprise des négociations. Enfin du football avec la Suisse qui s'est imposée devant le Canada et la Bosnie l'emporte 3-1 face au Qatar qui lui est éliminé dès la phase de poule.
3: Un très bon jeudi 25 juin 2026. Les prospères sont à l'honneur aujourd'hui, c'est leur fête et c'est la journée mondiale des gens de mer, journée mondiale du marin. Dans l'éphéméride de cette journée, le 25 juin 2009, il y a déjà 17 ans, Michael Jackson, le roi de la pop, était retrouvé inconscient dans la maison qu'il louait à Los Angeles. Les ambulanciers essaient de le ramener à la vie, mais le roi de la pop est déclaré mort à l'hôpital. Allez, bon anniversaire à vous les natifs du 25 juin. Vous êtes les mêmes jours que Robert Charlebois, le chanteur qui fête ses 82 ans. Philippe Lachaud, acteur, réalisateur, qui fête aujourd'hui ses 46 ans. Et très bon anniversaire également à Jean Castex, 61 ans pour lui aujourd'hui. Voilà, très belle journée avec nous, excellent jeudi.
2: Plus de 70 départements sont en vigilance rouge pour canicule pour ce jeudi avec des températures très élevées qui oscilleront entre 32 et 42 pour les maximales. Côté ciel dans la matinée, c'est du soleil qui est annoncé. Par contre, dans l'après-midi, ça pourrait se couvrir à l'ouest du pays, notamment sur la Bretagne et en Nouvelle-Aquitaine avec un risque d'orage annoncé et pas mal de vent également avec des rafales attendues entre 50 et 90 km/h.
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2: Bonjour, deux personnes ont été blessées hier dans un accident de la route près du rond-point de Campo dello à Ajaccio. Une seule voiture qui s'est retrouvée sur le toit impliquée dans l'accident avec deux personnes à son bord qui ont été transportées en urgence relative à l'hôpital. Après qu'un homme d'une trentaine d'années a été blessé par balle à la jambe hier soir au sixième étage d'une résidence dans le quartier de Paesenovo au sud de Bastia, une enquête a été ouverte pour violence volontaire avec arme. Peu d'éléments ont pour l'heure filtré dans ce dossier. Des auditions sont en cours. Dans un dossier d'organisation de jeux d'argent et de hasard prohibé, blanchiment et non-justification de ressources, cinq prévenus comparaissaient hier devant le tribunal correctionnel de Bastia, suspectés d'avoir organisé des parties de poker clandestines dans un bar de Venzolasque. Principal accusé, Pierre-Jules Federici, 37 ans, propriétaire du bar, a été condamné à 2 ans de prison avec sursis, une amende de 50 000 euros et une peine d'interdiction de gérer un débit de boisson. Son bar lui a été restitué alors que le parquet en réclamait la confiscation. Philippe Guidoni, 54 ans, a écopé de 18 mois de prison avec sursis et de 50 000 euros d'amende pour organisation de jeux d'argent et de hasard prohibés. Jaouad Adouti, 43 ans, et Frédéric Dedola, 39 ans, ont été condamnés à 1 an de prison avec sursis et 25 000 euros d'amende. Enfin, Pedro Maria Angelelli, 26 ans, a été relaxé. Le tribunal correctionnel de Bastia qui a également condamné un homme de 54 ans, Samuel Nadal, il y a 7 ans de prison, 20 000 euros au titre de préjudice moral et une interdiction de territoire en Corse pendant 5 ans, accusé de vol avec violence à Areño en juillet 2022 au domicile d'une commerçante de 70 ans. L'homme a été condamné par défaut puisqu'en fuite en raison d'une erreur de procédure, un mandat d'arrêt a été lancé contre lui. Le pont de Saint-Florent, porté par les eaux en décembre dernier, a été rouvert à la circulation hier afin d'éviter de nouveaux problèmes. Le nouveau pont a été solidement ancré dans la roche à 25 mètres de profondeur. 6 pieux porteurs d'un mètre de diamètre le soutiennent, avec d'autres formant un mur de protection pour les fondations. Par ailleurs, afin de développer son activité croisière, le port de Plaisance a mis en place une zone d'accès restreint destinée à une clientèle haut de gamme. Le très joli port de Saint-Florent est en effet une escale très prisée par les compagnies de croisière haut de gamme, notamment américaines. Selon une étude de l'INSEE, en 2022, un quart des établissements de 0 à 10 salariés, hors micro-entreprises, relèvent de l'artisanat et emploient quelque 15 550 personnes. Ils se répartissent entre 4 grands secteurs, l'alimentation, le bâtiment, la production de biens et les services. Leur ancrage territorial est particulièrement marqué dans les territoires ruraux et périurbains. L'artisanat se caractérise par une forte présence d'ouvriers et par son rôle dans l'insertion des jeunes via l'apprentissage. Les établissements artisanaux génèrent quelque 681 millions d'euros de richesses, soit 13% de celles produites par l'ensemble de l'économie marchande régionale. Le bâtiment est le premier secteur en nombre d'emplois et en richesses créées. La production de biens affiche quant à elle la richesse dégagée par emploi la plus élevée avec 47 000 euros. En Corse, l'artisanat couvre 250 métiers. Si certains sont bien connus du grand public comme boulanger, pâtissier, électricien, coiffeur, d'autres le sont un peu moins comme les nettoyeurs industriels ou encore les métalliers serruriers. La météo pour terminer ce journal, la vigilance orange canicule est prolongée jusqu'à ce soir, 23h59 à minima. La Corse qui est également placée en vigilance jaune pour le phénomène orage. Le ciel ne sera en effet pas tout bleu ce jeudi et des nuages donneront localement de rares averses, parfois orageuses dans l'après-midi. Le vent d'est sera faible, localement modéré dans le Cap Corse, s'orientant ouest en fin de journée. Les maximales toujours largement au supérieur au normal de saison, 31 à 35 degrés.
3: Bonjour, le record de mardi n'aura pas tenu longtemps. Ce mercredi était la journée la plus chaude jamais enregistrée en France. 14 départements basculent en vigilance rouge canicule aujourd'hui, soit 72 au total. Les Deux-Sèvres et la Haute-Garonne sont par ailleurs placés en danger très élevé pour les incendies. Et puis l'épreuve de français du brevet des collèges prévue ce vendredi est maintenue par le ministre Édouard Geffray, et ce malgré cette canicule. L'examen aura bien lieu au niveau national. Pour garantir la sécurité des candidats, des pauses fraîcheurs seront instaurées entre chaque partie et l'effectif sera limité à 15 élèves par salle. Les chefs d'établissement sont chargés d'organiser la logistique alors que des professeurs réclament toujours l'annulation de l'épreuve. L'enquête sur la mort de la jeune Layana retrouvée dans le Gers le 4 juin dernier prend un nouveau tournant. Le parquet d'Agen a annoncé ce mercredi l'ouverture d'une information judiciaire élargie au chef de viol sur mineur de 15 ans. Les causes précises du décès restent encore indéterminées. Des analyses complémentaires sont toujours en cours. Premier cas historique d'Ebola sur le sol français. Un médecin humanitaire de retour d'une mission en République démocratique du Congo a été testé positif. Le patient est actuellement pris en charge dans un établissement spécialisé sous haute sécurité. Son état est stable avec une charge virale faible. Les autorités sanitaires identifient actuellement les passagers du vol Kinshasa Paris afin de leur imposer un isolement de 21 jours. Le risque de contamination reste faible. Renault lance un plan de départ volontaire visant 800 ingénieurs en France d'ici fin 2027. Une réorganisation concentrée en Île-de-France et une réponse stratégique d'après le constructeur face à la pression croissante de la concurrence chinoise. Un drame à Biarritz où un pan de falaise s'est effondré hier soir. Le corps sans vie d'une femme a été retrouvé par les secours tandis qu'un autre plongeur reste porté disparu. Un troisième a pu être secouru indemne. Les recherches suspendues dans la nuit doivent reprendre ce matin. À l'international, l'armée israélienne a annoncé avoir mené une frappe aérienne ciblée dans le sud du Liban ce mercredi. Une opération qui visait deux membres du Hezbollah identifiés comme une menace immédiate pour les troupes au sol. Une action qui intervient en pleine reprise des négociations. En fin du football avec la Suisse qui s'est imposée devant le Canada et la Bosnie l'emporte 3-1 face au Qatar qui lui est éliminé dès la phase de poule.
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0: Bon après-midi à vous toutes et tous qui nous rejoignez.
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1: Hakuna Matata, quelle phrase magnifique. Hakuna Matata, quel chant fantastique.